Je réponds de la vie, je réponds d'aujourd'hui et de demain. Sur la limite et l'étendue, sur le feu et sur la fumée. Sur la raison, sur la folie. Je vois sur terre et tout est sur terre avec moi. Les étoiles sont dans mes yeux, j'enfante les mystères à la mesure de la terre suffisante. La mémoire et l'espoir, non pas pour borner les mystères, mais de fonder la vie de demain.